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0: Oh, l'émission a commencé.
1: Bah oui, Mathis.
0: Oh, et il est 6h du mat, bienvenue sur Hot Radio. Dua Lipa, c'est la suite avec aussi les 4 sailles. Braveille.
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0: Le son des 4 sailles pour se réveiller ce matin à Nibble sur Hotz.
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0: Et on commence la semaine avec vous les béliers. Une petite décision vous permet d'avancer sereinement. Les taureaux, vous remarquez une personne qui attire votre attention. Gémeaux, une bonne occasion vous permet de faire plaisir à quelqu'un. Les cancers, vous sentez qu'un projet personnel reprend l'élan. Les lions, une envie de changer d'air revient dans vos pensées. Les vierges, vous recevez une nouvelle familiale qui vous rassure. On passe aux balances, une dépense évitée vous laisse plus de marge. Scorpion, vous arrivez à tourner une page importante. Les sagittaires, une nouvelle activité réveille votre curiosité. Les capricornes, vous recevez une proposition qui vous fait réfléchir. Les verseaux, un changement dans votre routine vous fait du bien. Et puis enfin, on termine avec les poissons. Vous retrouvez confiance grâce à une personne proche. Bon lundi matin avec Dua Lipa.

0: fois.
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3: 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La suite du plan de 8 en ce lundi matin. Voici Ed Sheeran dans le réveil.

0: Merci de nous avoir choisi pour démarrer une nouvelle semaine. C'est Mathis, on est parti ensemble jusqu'à 10h, le réveil avec Manon Lisa dans les prochaines minutes. Et puis le hit qui va rappeler l'été là. Allez, soirée sur les bars de plage. Trop bien, petit soleil, petit coucher. Magnifique. On va voir dans les prochaines minutes, c'est bon début de journée.
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1: Un petit cours de philo pour démarrer la semaine. Allez, avec Manon Lisa sur votre radio. Et bon lundi matin avec nous, c'est la journée mondiale des enseignants. Bon, on fait un coucou ce matin, plein de force pour cette nouvelle semaine. On attaque ensemble avec des anniversaires à fêter aussi, notamment celui de l'actrice Kate Winslet. On l'avait vu dans le film Titanic, entre autres, elle a 51 ans. Et l'acteur Jesse Eisenberg qui fête ses 43 ans. Vous l'avez peut-être vu dans le film The Social Network à l'époque, un film sur la création Netflix. Et Alessandra Sublet qui fête ses 50 ans ce matin. La suite 9h qui arrive juste après Jay-Z en classique.

0: Leur City ce matin sur votre radio, juste avant d'écouter Take. On revient sur le chiffre du réveil de vendredi dernier.
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0: Bon, on revient sur ce chiffre, on part dans les écoles ce matin, ouais, surtout dans les collèges, lycées, universités, avec 14% des élèves qui ont pris cette habitude lorsqu'ils rendent un devoir, bonne ou mauvaise. Moi je vous le dis, je suis personne pour en juger. On a reçu vos propositions sur les réseaux, il y a Clara qui me dit qu'ils rendent leur devoir sans les relire. Et en vrai, je vous dis, ça c'était ma stratégie à l'époque.
2: Aïe, aïe, aïe, aïe.
0: À chaque fois que je me corrigeais, j'avais faux.
2: Et ouais.
0: Bah, à un moment, j'ai arrêté et bah, j'avais tout juste.
2: Ah bon?
0: Enfin, le génie, quoi. Comme quoi, la première intuition est souvent la bonne. Pour Alexandre, ça serait d'ajouter une petite phrase en bas de la copie pour remercier le prof.
2: Oh, c'est pas mal, jamais pas pensé mal. Ça, c'est pas mal ça.
0: J'adore, mais du coup, rien à voir.
2: Ouais.
0: C'est en rapport avec l'intelligence artificielle. Teddy, une idée.
2: Avec l'intelligence artificielle?
0: Eh oui.
2: Ah non, je sais pas, ils font corriger leurs devoirs à la... Non, je sais pas.
0: Non, c'est encore pire parce que 14% des étudiants ajoutent désormais volontairement des fautes d'orthographe dans leurs devoirs.
2: Ah, et pour ça, paraître crédible.
0: Pas que le prof se dise que ça a vraiment été fait par l'intelligence artificielle, quoi.
2: Waouh.
0: Ah, c'est ouf, hein. Du coup, bah maintenant, on n'apprend plus à écrire, on apprend à faire des fautes.
2: C'est très fort.
0: T'es bon en orthographe, toi?
2: Je suis pas mauvais en orthographe.
0: Bon, tu sais quoi, on va peut-être s'organiser une petite dictée. Hein. Bon, on va vérifier ça.
2: On va vérifier ça, avec plaisir.
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0: sont pas au courant, on vient de s'écouter Y'a pas qu'à en ce lundi matin, soyez tous les bienvenus. Et pour la suite, dans moins de 10 minutes, on va piler ensemble. Ça va faire plaisir à Teddy. Hein.
1: Oh oui.
0: Magnifique. Mauvais Joe, Robin Thicke, Pharrell Williams, Just a Dextyle. C'est officiel, c'est la meilleure playlist du lundi matin.
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0: Just et Jack Style John ce matin sur la radio de Bourgoin.
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0: Oh là là, exceptionnel, on commence la journée ensemble partout dans le Nord-Isère. Un mauvais Joe maintenant, on écoute.
3: Pile.
0: Nickel, mauvais Joe pile maintenant et juste après Robin Sick, Pharrell Williams. Bienvenue, que vous soyez à la Tour du Pin, à Cessieux. Vous écoutez notre radio, on démarre la journée.

0: reparti pour une nouvelle semaine ensemble. Salut tout le monde, c'est Mathis. Il y a Teddy Swims qui arrive dans la suite du bruit avec aussi Imagine Dragons. Il est 7h sur Hot Radio. 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
0: Et puis là, pour bien démarrer la semaine, un premier pont sur l'actu, c'est presque émouvant. Actu météo, Teddy Barazen.
2: Du soleil et un magnifique ciel bleu pour bien débuter cette semaine en Isère. Même condition d'ailleurs pour demain, même si de rares passages nuageux feront leur apparition. Mais ensuite, ça va se compliquer mercredi et jeudi avec l'arrivée de quelques averses et surtout une importante baisse des températures. Mais avant ça, pour aujourd'hui, prévoyez une maximale de 25 degrés pour cet après-midi à Saint-Quentin-Fallavier, Nivola et Bourgoin. La mobilisation lycéenne devrait se poursuivre cette semaine en Isère. 20 établissements restent fermés aujourd'hui, dont tous les lycées publics de Grenoble, et certains ne rouvriront pas avant mercredi, voire lundi prochain, selon les travaux à réaliser. Des assemblées générales interlycées et étudiantes sont prévues aujourd'hui pour organiser la suite du mouvement. Plusieurs syndicats et collectifs appellent également à rejoindre la manifestation de demain au départ de la place Victor Hugo. Et au moins 250 000 euros de dégradation ont été

qui a un traumatisme à la hanche. Après, une grimpeuse de 38 ans a fait une chute d'1m50 et a été héliportée après s'être blessée au coccyx. Et enfin, à Grenoble, un homme de 20 ans victime d'une réaction allergique alimentaire a été secouru sur un sentier de la Bastille. Il souffrait de difficultés respiratoires. Et enfin, en rugby, le CSBJ réalise une belle opération en national. Les Bergeliens se sont imposés 34 à 12 face à Suresnes ce samedi, avec le bonus offensif et surtout aucun essai encaissé. Une victoire convaincante dans ce duel pour la 6ème place avec une défense particulièrement solide. Les Ciel et Grenats font ainsi leur entrée dans le top 6 du championnat, de quoi nourrir les ambitions pour la suite de la saison.

0: se réveiller ensemble ce matin. Teddy Swim, ça sur votre radio. Bon début de semaine.
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0: Et on commence la semaine avec vous les béliers. Une petite décision vous permet d'avancer sereinement. Les taureaux, pour remarquer une personne qui attire votre attention. Gémeaux, une bonne occasion vous permet de faire plaisir à quelqu'un. Les cancers, vous sentez qu'un projet personnel reprend l'élan. Les lions, une envie de changer d'air revient dans vos pensées. Les vierges, vous recevez une nouvelle familiale qui vous rassure. On passe aux balances, une dépense évitée vous laisse plus de marge. Scorpion, vous arrivez à tourner une page importante. Les sagittaires, une nouvelle activité réveille votre curiosité. Les capricornes, vous recevez une proposition qui vous fait réfléchir. Les verseaux, un changement dans votre routine vous fait du bien. Et puis enfin, on termine avec les poissons. Vous retrouvez confiance grâce à une personne proche. Bon lundi matin, bon début de semaine avec nous sur votre radio. La suite Imagine Dragons, bon réveil.

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2: 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Et ça se passe dans le réveil. Bon début de journée.

0: commence la semaine en détente, trop bien. Vous l'avez découvert en premier ici, le retour de Vianney qui est sorti de sa cabane.
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0: 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Open Mic Star Seller, c'est la suite. Et il y a aussi Elena et Gillo.
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0: Open Mic avec Star Sailor sur la radio de Bourgoin. Ça y est, il y a un concert qui arrive très très vite, Teddy.
1: Ah ouais, Orelsan qui vient nous voir du côté de la LDLC Arena les 16 et 17 novembre prochains.
0: Il y a tellement de hits.
2: Oh oui,
0: moi j'adore. Ça, c'est un peu la séance karaoké géante, quoi.
2: Ouais, c'est clair, exactement.
0: Rendez-vous donc le 16 et 17 novembre prochain du côté de la LDLC Arena. Il reste encore des places, donc on vous laisse choper ça. Ça risque de partir très très vite.
1: Tout à fait.
0: Donc ça se rapproche. La suite, Elena arrive juste après Jennifer Lopez. C'est l'heure du Classic Hot Radio dans le Nord-Isère.

0: Alors, on attend pas Patrick ?
1: Si, si, je vous promets, on vous a attendu. Il est 7h30 sur votre radio, soyez tous les bienvenus. Le retour des hits ce matin, c'est Adèle Castillon qui arrive, l'équilibre. Le tout juste après le retour des infos. On l'a bien entendu, hein. Teddy Marazen, je suis là, les infos, la météo.
2: Du soleil et un magnifique ciel bleu pour bien débuter cette semaine en Isère. Même condition d'ailleurs pour demain, même si de rares passages nuageux feront leur apparition. Mais ensuite, ça va se compliquer mercredi et jeudi avec l'arrivée de quelques averses et surtout une importante baisse des températures. Mais avant ça, pour aujourd'hui, prévoyez une maximale de 25 degrés pour cet après-midi à Saint-Quentin-Fallavier, Nivola et Bourgoin. La mobilisation lycéenne devrait se poursuivre cette semaine en Isère. 20 établissements restent fermés aujourd'hui, dont tous les lycées publics de Grenoble, et certains ne rouvriront pas avant mercredi, voire lundi prochain, selon les travaux à réaliser. Des assemblées générales interlycées et étudiantes sont prévues aujourd'hui pour organiser la suite du mouvement. Plusieurs syndicats et collectifs appellent également à rejoindre la manifestation de demain au départ de la place Victor Hugo à Grenoble. Et au moins 250 000 euros de dégradation ont été recensés sur le réseau de transport grenoblois en marge de ces mobilisations, selon le président du SMAG, Sylvain Laval. Abribus, arrêts de tramway, distributeurs de titres et bus ont notamment été endommagés. Des réparations sont à prévoir, mais certaines pourraient prendre du temps en raison des délais de livraison des pièces. Le trafic lui a repris normalement dans l'agglomération grenobloise depuis vendredi après-midi. Et dans l'actualité, également trois interventions pour les secours en montagne en Isère hier. À Sainte-Agnès, un randonneur de 22 ans a chuté près du refuge Jean Collet et a été transporté à l'hôpital Sud avec un traumatisme à la hanche. Après, une grimpeuse de 38 ans a fait une chute d'1m50 et a été héliportée après s'être blessée au coccyx. Et enfin, à Grenoble, un homme de 20 ans victime d'une réaction allergique alimentaire a été secouru sur un sentier de la Bastille. Il souffrait de difficultés respiratoires. Et enfin, en rugby, le CSBJ réalise une belle opération en national. Les Bergeliens se sont imposés 34 à 12 face à Suresnes ce samedi, avec le bonus offensif et surtout aucun essai encaissé. Une victoire convaincante dans ce duel pour la 6e place avec une défense particulièrement solide. Les Ciel et Grenats font ainsi leur entrée dans le top 6 du championnat, de quoi nourrir les ambitions pour la suite de la saison.

La semaine se démarre ici, sur votre radio, Adèle Castillon à l'instant. Et bon lundi matin avec nous, c'est la journée mondiale des enseignants. On vous fait un coucou ce matin, plein de force pour cette nouvelle semaine. On attaque ensemble avec des anniversaires à fêter aussi, notamment celui de l'actrice Kate Winslet. On l'avait vu dans le film Titanic, entre autres, elle a 51 ans. Et l'acteur Jesse Eisenberg qui fête ses 43 ans. Vous l'avez peut-être vu dans le film The Social Network à l'époque, un film sur la création Netflix. Et Alessandra Sublet qui fête ses 50 ans ce matin. La suite c'est Lady Gaga et Liquid en souvenir juste avant.

0: On a combien de jours d'Halloween maintenant?
1: 26 jours.
0: Magnifique. Le son de Lady Gaga et de Dead Dance dans le réveil. Commence la journée ensemble, j'espère que vous allez bien. Ce matin, direction le Portugal, on va parler foot. Ça, c'est pas pour le déplaire à Teddy.
1: Ah oui.
0: On va parler de Ronaldo, joueur emblématique. Histoire de dingue qui s'est passée la semaine dernière. Pour la faire courte, Ronaldo s'est retrouvé à ne pas jouer sur un match. Il y a le sélectionneur qui le calculait pas du tout. Du coup, Ronaldo, il en a eu marre, il s'est cassé, il a même quitté le rassemblement du Portugal. Et ça, ça a créé vraiment un tsunami sur les réseaux. Parce qu'en 24 heures, il y a le compte de la sélection du Portugal qui a perdu plus d'un million d'abonnés.
1: C'est énorme, c'est énorme.
0: C'est un bruit qui coûte un peu cher, qu'on se le dit.
1: Exactement.
0: Je pense que Ronaldo, il doit bien se marrer là.
1: Ah ouais.
0: Pour la suite, extrait de l'album Summer Girl Deva. C'est sur la piste. Avec aussi un énorme flashback.
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0: Merci d'être avec nous en ce début de semaine. Et pour la commencer comme il faut, on fait un point sur les stations les moins chères, Teddy Marazen.
29: Pour le samplon 95 ce matin, le moins cher est affiché à 2,23€ par exemple au carrefour de l'île d'Abeau ou dans les Leclerc de Bourgoin et de Tignes-Jamézieux. Comptez sinon 2,25€ par exemple pour l'intermarché de Domarin. Et concernant le gasoil, direction l'intermarché de Morestel, 2,29€ ce matin. Et sinon, le moins cher, c'est bien sûr toujours dans les stations Total Énergie de Bourgoin, de l'île d'Abeau sur la 43 ou encore de Tignes-Jamézieux, comptez toujours 2,25€.

Vous écoutez votre radio pour démarrer la semaine, très bon choix. Comme tous les matins, bah, le hit qui met de bonne humeur pour commencer la journée, c'est le flashback du réveil. Retour en octobre 2010, on découvrait la toute première tablette tactile d'Apple, c'était l'iPad. On regardait la série Vampire Diaries, puis Rihanna était clairement à son prime. Je passe un de ses énormes classiques maintenant pour commencer ce lundi sur votre radio. C'est le flashback du réveil. Oh,

Et les 8h sur votre radio, c'est Mathis, merci d'être avec. On démarre la semaine avec les BTS et Ariana Grande.

aujourd'hui, prévoyez une maximale de 25 degrés pour cet après-midi à Saint-Quentin-Fallavier, Nivola et Bourgoin. La mobilisation lycéenne devrait se poursuivre cette semaine en Isère. 20 établissements restent fermés aujourd'hui, dont tous les lycées publics de Grenoble, et certains ne rouvriront pas avant mercredi, voire lundi prochain, selon les travaux à réaliser. Des assemblées générales interlycées et étudiantes sont prévues aujourd'hui pour organiser la suite du mouvement. Plusieurs syndicats et collectifs appellent également à rejoindre la manifestation de demain au départ de la place Victor Hugo à Grenoble. Et au moins 250 000 euros de dégradation ont été recensés sur le réseau de transport grenoblois en marge de ces mobilisations, selon le président du SMAG, Sylvain Laval. Abribus, arrêts de tramway, distributeurs de titres et bus ont notamment été endommagés. Des réparations sont à prévoir, mais certaines pourraient prendre du temps en raison des délais de livraison des pièces. Le trafic lui a repris normalement dans l'agglomération grenobloise depuis vendredi après-midi. Et dans l'actualité, il y a également trois interventions pour les secours en montagne en Isère hier. À Sainte-Agnès, un randonneur de 22 ans a chuté près du refuge Jean Collet, a été transporté à l'hôpital Sud avec un traumatisme à la hanche. Après, une grimpeuse de 38 ans a fait une chute d'1m50 et a été héliportée après s'être blessée au coccyx. Et enfin, à Grenoble, un homme de 20 ans victime d'une réaction allergique alimentaire a été secouru sur un sentier de la Bastille. Il souffrait de difficultés respiratoires. Et enfin, en rugby, le CSBJ réalise une belle opération en national. Les Bergéliens se sont imposés 34 à 12 face à Suresnes ce samedi, avec le bonus offensif et surtout aucun essai encaissé. Une victoire convaincante dans ce duel pour la 6ème place avec une défense particulièrement solide. Les Ciel et Grenats font ainsi leur entrée dans le top 6 du championnat, de quoi nourrir les ambitions pour la suite de la saison.

0: Bonne force si vous êtes en direction du taf ce matin, les BTS sur votre radio.
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0: Et on commence la semaine avec vous les béliers. Une petite décision vous permet d'avancer sereinement. Les taureaux, vous remarquez une personne qui attire votre attention. Gémeaux, une bonne occasion vous permet de faire plaisir à quelqu'un. Les cancers, vous sentez qu'un projet personnel reprend l'élan. Les lions, une envie de changer d'air revient dans vos pensées. Les vierges, vous recevez une nouvelle familiale qui vous rassure.

On passe aux balances. Une dépense évitée vous laisse plus de marge. Scorpion, vous arrivez à tourner une page importante. Les Sagittaires, une nouvelle activité réveille votre curiosité. Les Capricornes, vous recevez une proposition qui vous fait réfléchir. Les Verseaux, un changement dans votre routine vous fait du bien. Et puis enfin, on termine avec les Poissons. Vous retrouvez confiance grâce à une personne proche. Voici Ariana Grande et Kenji dans le réveil. Oh.

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3: 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La suite, voici Shakira dans le réveil.
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0: Shakira avec Burna Boy ce matin, c'était Dai Dai, bienvenue. Allez, bon réveil, je vous envoie de la force si vous êtes dans les bouchons d'ailleurs ce matin. J'ai mené pour vous une grande enquête d'ailleurs pour démarrer la semaine. Pour ça, direction les États-Unis, parce qu'on apprend que la vache qui rit a arrêté de rire.
1: Ah
0: ouais. Et encore pire, elle ne sourit plus sur les paquets vendus aux États-Unis.
1: C'est bien triste.
0: Du coup, bah forcément, moi j'ai cherché à comprendre pourquoi. Mmh. Et j'ai vu que c'est parce qu'aux États-Unis, il y a plein de débats qui ont été créés qui divisent les gens. Du style, est-ce que tu mets de l'ananas sur la pizza? Dans quel sens tu mets le rouleau de papier aux toilettes?
1: C'est vraiment un débat ça.
0: C'est vraiment des débats qui font avancer l'humanité. Et vu que les gens sont divisés, et bah, ils ont décidé de lancer un grand challenge pour rassembler les gens, oublier les disputes. Et l'idée, c'est de faire rire la vache qui rit avec des vidéos sur les réseaux sociaux.
1: Ah, trop bien.
0: Pas mal, hein?
1: Ah, trop bien.
0: Bien réfléchi.
1: Ah, ouais.
0: Tu sais, en parlant de vache, il y a les 4-5 qui arrivent. 4-5 qui arrivent, on écoute Animal avant de gagner vos places pour venir avec nous le 17 octobre à Walibi.
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6: Merci d'être avec nous en ce début de semaine. Et pour la commencer comme il faut, on fait un point sur les stations les moins chères, Teddy Marazen.
24: Pour le samplon 95 ce matin, le moins cher est affiché à 2,23€ par exemple au carrefour de l'île d'Abo ou dans les Leclerc de Bourgoin et de Tignes-Jamézieux. Comptez sinon 2,25€ par exemple pour l'intermarché de Domarin. Et concernant le gasoil, direction l'intermarché de Morestel, 2,29€ ce matin. Et sinon, le moins cher, c'est bien sûr toujours dans les stations Total Énergie de Bourgoin, de l'île d'Abo sur la 43 ou encore de Tignes-Jamézieux. Comptez toujours 2,25€.

0: Les 4 Saïs ce matin sur la radio de Bourgoin. Et ça y est, c'est l'heure. Ouais, parce qu'on va se préparer tranquillement à Halloween, samedi 17 octobre, on va passer une journée de fou du côté de Walibi Rhône-Alpes ensemble. Et pour revenir avec nous, monter dans le bus de la radio, on retrouve aujourd'hui Marie. Salut Marie.
1: Salut.
0: Bon Marie, dis-moi, c'était comment ce week-end? T'as fait quelque chose? T'es restée tranquille à la maison? Raconte-moi tout.
1: Et bon, écoute, c'est week-end tranquille, et puis hier soir, match à Grenoble pour les brûleurs de l'eau.
0: Va falloir d'énergie pour venir avec nous le 17 octobre du côté de Walibi, j'espère que tu seras en pleine forme.
1: Oh oui, ça y a pas de souci.
0: Et pour ça, il faut d'abord gagner des places avec la grotte. Je te rappelle, tu as 10 secondes pour sortir de la grotte, 3 directions, à gauche, tout droit ou à droite. Est-ce que t'es prête?
1: Je suis prête.
0: Allez, on y va. Marie, on va où?
1: À gauche.
0: À gauche? Ah, il y a des monstres. On va où, Marie?
1: Tout droit.
0: Tout droit? Allez, va tout droit, on vérifie. Et tout droit, c'est gagné, je te file tes 4 places pour le bus de la radio destination Walibi Rhône-Alpes. Bravo Marie.
1: Trop cool.
0: Énorme.
1: Merci beaucoup.
0: On va passer une journée de fou, on va profiter du retour du docteur mystique, des attractions, il y aura de la bonne ambiance. Bref, autant te dire que ça va être parfait.
1: Trop bien, je suis trop contente.
0: Et bah écoute, ça me fait plaisir, tu vas venir avec qui toi Marie?
1: Et bah avec les copains hein.
0: Et bah voilà, tu ramènes les potes, nickel, on se fait ça. Et bah on se retrouve là-bas, on écoute Rihanna dans les classiques ce matin. Et puis tiens, dis-moi Marie, avec quelle radio tu commences la semaine toi?
1: Avec Hot Radio.
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0: Il est 8h30 sur votre radio. J'appelle à la barre Teddy Marazen, est-ce qu'il est là?
1: Je suis là.
0: Un peu à la bourre quoi.
1: Un chouï.
0: Comme d'hab.
1: Oh non, c'est pas vrai.
0: Je rappelle, sur la porte il y a marqué porte du casque obligatoire.
1: Oula, ça rigole pas ici. Voilà,
0: ça rigole pas, bon, on y va. Les infos, la météo, Teddy Marazen.
2: Du soleil et un magnifique ciel bleu pour bien débuter cette semaine en Isère. Même condition d'ailleurs pour demain, même si de rares passages nuageux feront leur apparition. Mais ensuite, ça va se compliquer mercredi et jeudi avec l'arrivée de quelques averses et surtout une importante baisse des températures. Mais avant ça, pour aujourd'hui, prévoyez une maximale de 25 degrés pour cet après-midi à Saint-Quentin-Fallavier, Nivola et Bourgoin. La mobilisation lycéenne devrait se poursuivre cette semaine en Isère. 20 établissements restent fermés aujourd'hui, dont tous les lycées publics de Grenoble, et certains ne rouvriront pas avant mercredi, voire lundi prochain, selon les travaux à réaliser. Des assemblées générales interlycées et étudiantes sont prévues aujourd'hui pour organiser la suite du mouvement. Plusieurs syndicats et collectifs appellent également à rejoindre la manifestation de demain au départ de la place Victor Hugo à Grenoble. Et au moins 250 000 euros de dégradation ont été recensés sur le réseau de transport grenoblois en marge de ces mobilisations, selon le président du SMAG, Sylvain Laval. Abribus, arrêts de tramway, distributeurs de titres et bus ont notamment été endommagés. Des réparations sont à prévoir, mais certaines pourraient prendre du temps en raison des délais de livraison des pièces. Le trafic lui a repris normalement dans l'agglomération grenobloise depuis vendredi après-midi. Et dans l'actualité, également trois interventions pour les secours en montagne en Isère hier. À Sainte-Agnès, un randonneur de 22 ans a chuté près du refuge Jean Collet et a été transporté à l'hôpital Sud avec un traumatisme à la hanche. Après, une grimpeuse de 38 ans a fait une chute d'1m50 et a été héliportée après s'être blessée au coccyx. Et enfin, à Grenoble, un homme de 20 ans victime d'une réaction allergique alimentaire a été secouru sur un sentier de la Bastille. Il souffrait de difficultés respiratoires. Et enfin, en rugby, le CSBJ réalise une belle opération en national. Les Bergéliens se sont imposés 34 à 12 face à Suresnes ce samedi, avec le bonus offensif et surtout aucun essai encaissé. Une victoire convaincante dans ce duel pour la 6e place avec une défense particulièrement solide. Les Ciel et Grenats font ainsi leur entrée dans le top 6 du championnat, de quoi nourrir les ambitions pour la suite de la saison.

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1: Petit pêcheur de Manon Isa pour commencer la semaine sur votre radio. Et bon lundi matin avec nous, c'est la journée mondiale des enseignants. On vous fait un coucou ce matin, plein de force pour cette nouvelle semaine. On l'attaque ensemble avec des anniversaires à fêter aussi, notamment celui de l'actrice Kate Winslet. On l'avait vu dans le film Titanic, entre autres, elle a 51 ans. Et l'acteur Jesse Eisenberg qui fête ses 43 ans. Vous l'avez peut-être vu dans le film The Social Network à l'époque, un film sur la création Netflix. Et Alessandra Sublet qui fête ses 50 ans ce matin. La suite c'est Ray qui arrive avec aussi Camila Cabello juste avant.

0: Le son de Raï pour démarrer la semaine. Bon lundi matin. Et vous allez très très bien commencer la journée. Je vais vous laisser mener l'enquête autour d'un chiffre, autour du chiffre du réveil ce matin. On part aux États-Unis.
1: Ah.
0: Vous le savez, hein. Aux États-Unis, ils aiment bien faire des procès. Ah, c'est des grands fans. Bah, justement, aujourd'hui, le chiffre, c'est 2%. 2% des Américains qui exercent un métier ont déjà été poursuivis en justice. Mais de quel métier on parle?
1: D'accord.
0: J'attends vos propositions sur Facebook, sur Insta. Teddy, toi aussi, tu réfléchis tranquille.
1: Animateur radio?
0: J'espère pas. Ah non. On écoute Estelle, la révélation belge de The Voice 2018. Estelle, elle a réponse dans 5 minutes.
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1: Estelle, pour démarrer la semaine, ça se passe dans le réveil.
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1: Et puis ce matin, direction les États-Unis et les Américains qui ont une petite habitude. Hein. Dès qu'il y a un truc qui leur plaît pas, et ils font un procès. Là, forcément, ça mène à ce chiffre du réveil. C'est 2% des Américains qui exercent ce métier ont déjà été poursuivis en justice. Mais de quel métier on parle? Il y a Justine qui me dit sur Insta que c'est parce que les taxis déposent pas du bon côté de la route.
3: Ah ouais.
1: C'est bien, les Américains, dis donc.
3: Ah ouais.
1: Pour Manon, c'est les esthéticiennes. Tu demandes une épilation et tu repars sans tes sourcils.
3: Ah d'accord.
1: Là, ça serait justifié.
3: Ouais, exactement, ouais.
1: On n'est pas très loin, mais c'est pas ça.
3: C'est pas ça. Est-ce que c'est dans l'alimentaire?
1: Non,
3: pas du tout. Ok, les coiffeurs, allez.
1: Eh oui, exactement. Ah. C'est 2% des coiffeurs américains qui ont déjà été poursuivis pour une coupe ratée.
3: Waouh.
1: D'ailleurs, il y a une américaine qui a réussi à gagner $250 comme ça. C'est pas mal, $250.
3: Ah oui, quand même.
1: Moi, je vous le dis, j'aurais dû y aller d'ailleurs.
3: Ouais, ouais, encore aujourd'hui.
1: J'ai envie de faire un procès. Hein.
3: Encore aujourd'hui.
1: Comment ça, encore aujourd'hui?
3: Je pourrais
1: retourner. Pas bien. Dites-nous, racontez nouveau pire galère de coiffeur. Ça se passe maintenant Facebook, Insta de la radio. Et là, on écoute Joe dans le réveil. Bon

0: tiens, qui veut gagner 1300€ ce matin?
1: Moi.
0: Non, Teddy, c'est pas pour toi, ça tombe bien. Ça va tomber chez vous, 1300€ avec le cash code après Temport City.
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0: 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Et là, on est parti pour un point sur l'info, la météo, Teddy Marazen.
4: Du soleil et un magnifique ciel bleu pour bien débuter cette semaine en Isère. Même condition d'ailleurs pour demain, même si de rares passages nuageux feront leur apparition. Mais ensuite, ça va se compliquer mercredi et jeudi avec l'arrivée de quelques averses et surtout une importante baisse des températures. Mais avant ça, pour aujourd'hui, prévoyez une maximale de 25 degrés pour cet après-midi à Saint-Quentin-Fallavier, Nivola et Bourgoin. La mobilisation lycéenne devrait se poursuivre cette semaine en Isère. 20 établissements restent fermés aujourd'hui, dont tous les lycées publics de Grenoble, et certains ne rouvriront pas avant mercredi, voire lundi prochain, selon les travaux à réaliser. Des assemblées générales interlycées et étudiantes sont prévues aujourd'hui pour organiser la suite du mouvement. Plusieurs syndicats et collectifs appellent également à rejoindre la manifestation de demain au départ de la place Victor Hugo à Grenoble. Et au moins 250 000 euros de dégâts recensé sur le réseau de transport grenoblois en marge de ces mobilisations.

20 ans, victime d'une réaction allergique alimentaire, a été secouru sur un sentier de la Bastille. Il souffrait de difficultés respiratoires. Et enfin, en rugby, le CSBJ réalise une belle opération en national. Les Bergeliens se sont imposés 34 à 12 face à Suresnes ce samedi, avec le bonus offensif et surtout aucun essai encaissé. Une victoire convaincante dans ce duel pour la 6e place avec une défense particulièrement solide. Les Ciel et Grenats font ainsi leur entrée dans le top 6 du championnat, de quoi nourrir les ambitions pour la suite de la saison.

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2: Alors là, rappelle-nous, Teddy, il y a combien à gagner ce matin?
3: 1300 euros.
2: Financé par Teddy, évidemment.
3: Certainement pas.
2: T'as pas remarqué, il y a un peu de retard sur ton salaire là?
3: Ah si, j'ai remarqué. C'est pour ça?
2: C'est bizarre.
3: Ah naze.
2: Allez, 1300 euros à gagner peut-être ce matin avec le cash code. On appelle chez Rémi. Voilà, si Rémi répond, donne la bonne combinaison, ça sera gagné. 1300 euros qui vont partir directement chez lui. Croise des doigts. Allez, Rémi. Pour bien commencer la semaine, 1300 euros.
3: Moi, je m'inquiète toujours à 3 sonneries. Là, je m'inquiète.
2: Ouais, c'est ça. Là, je suis inquiet.
4: Votre appel a été transféré.
2: Et bah, du coup, ce sera pas pour Rémi ce matin. 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On est déjà 1400 euros. C'est pas un truc de fou.
3: C'est trop bien. Incroyable.
2: 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La suite des hits, c'est avec. Et bah, Big Flo Oli qui arrive dans le réveil.
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0: avec Guetta Gillo et dans la catégorie Après l'heure, c'est pas l'heure. Ce matin, direction les États-Unis, décidément, on va croire que je suis fan d'eux. Il y a un homme qui s'est rendu à une bibliothèque avec un magazine pour le rendre. Je cite, j'ai un livre à rendre et je parie que vous n'avez jamais rien vu de pareil. Bah, c'est le cas de le dire, hein. Vu que ce qu'il a emprunté, c'est un magazine qui aurait dû être rendu une semaine après son emprunt. Sauf qu'il a été rendu avec 132 ans de retard. Si jamais vous vous plaignez que les gens arrivent 5 minutes à la bourre,
1: c'est beau, bah, ça.
0: Pour l'utiliser, hein, c'est pas mal. T'as déjà eu 132 ans de retard, toi?
1: Non, ça m'est jamais arrivé.
0: Non, je demande ça comme ça après. Teddy Swim, ça, c'est la suite ce matin, avant la plaque.
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27: Merci d'être avec nous en ce début de semaine. Et pour la commencer comme il faut, on fait un point sur les stations les moins chères, Teddy Marazen.
28: Pour le samplon 95, ce matin, le moins cher est affiché à 2,23€, par exemple au carrefour de l'île d'Abo ou dans les Leclerc de Bourgoin et de Tignes-Jamézieux. Comptez sinon 2,25€, par exemple pour l'intermarché de Domarin. Et concernant le gasoil, direction l'intermarché de Morestel, 2,29€ ce matin. Et sinon, le moins cher, c'est bien sûr toujours dans les stations Total Énergie de Bourgoin, de l'île d'Abo sur la 43 ou encore de Tignes-Jamézieux. Comptez toujours 2,25€.

0: Le son de Teddy Swims, ça sur la radio de Bourgoin, vient de s'écouter Mister No et All. Bienvenue.
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0: Vous tombez à pic. On rembourse votre plat maintenant, c'est la plaque.
2: On vous a vu avenue Henri Barbus du côté de Bourgoin, une 308 grise immatriculée FY482, deux lettres.
0: C'est votre voiture, c'est gagné, vous m'appelez maintenant. Et pour récupérer l'autocollant, haute radio à coller à l'arrière de sa voiture, direction Hémisphère Sud à Bourgoin. Alors car à Pont-de-Beauvoisin à la Baronnie, voici Madonna en classique.

0: Il est 9h30 sur votre radio et ce matin c'est 5 plus 1 offert.
1: On parle de quoi?
0: Ouais, de tes flash infos.
1: Ah bon?
0: Ah bah oui.
1: Y'a rien de gratuit avec moi.
0: Oh le radin quoi.
1: Les temps sont durs.
0: Ouais, bah oui. Donc on y est. En fait, Max Star, c'est l'info, la suite des hits, Justin Bieber. Après les infos, la météo, c'est promis, c'est gratuit, Teddy Marazen.
2: Du soleil et un magnifique ciel bleu pour bien débuter cette semaine en Isère. Même condition d'ailleurs pour demain, même si de rares passages nuageux feront leur apparition. Mais ensuite, ça va se compliquer mercredi et jeudi avec l'arrivée de quelques averses et surtout une importante baisse des températures. Mais avant ça, pour aujourd'hui, prévoyez une maximale de 25 degrés pour cet après-midi à Saint-Quentin-Fallavier, Nivola et Bourgoin. La mobilisation lycéenne devrait se poursuivre cette semaine en Isère. 20 établissements restent fermés aujourd'hui, dont tous les lycées publics de Grenoble, et certains ne rouvriront pas avant mercredi, voire lundi prochain, selon les travaux à réaliser. Des assemblées générales interlycées et étudiantes sont prévues aujourd'hui pour organiser la suite du mouvement. Plusieurs syndicats et collectifs appellent également à rejoindre la manifestation de demain au départ de la place Victor Hugo à Grenoble. Et au moins 250 000 euros de dégradation ont été recensés sur le réseau de transport grenoblois en marge de ces mobilisations, selon le président du SMAG, Sylvain Laval. Abribus, arrêts de tramway, distributeurs de titres et bus ont notamment été endommagés. Des réparations sont à prévoir, mais certaines pourraient prendre du temps en raison des délais de livraison des pièces. Le trafic lui a repris normalement dans l'agglomération grenobloise depuis vendredi après-midi. Et dans l'actualité, également trois interventions pour les secours en montagne en Isère hier. À Sainte-Agnès, un randonneur de 22 ans a chuté près du refuge Jean Collet et a été transporté à l'hôpital Sud avec un traumatisme à la hanche. Après, une grimpeuse de 38 ans a fait une chute d'1m50 et a été héliportée après s'être blessée au coccyx. Et enfin, à Grenoble, un homme de 20 ans victime d'une réaction allergique alimentaire a été secouru sur un sentier de la Bastille. Il souffrait de difficultés respiratoires. Et enfin, en rugby, le CSBJ réalise une belle opération en national. Les Bergeliens se sont imposés 34 à 12 face à Suresnes ce samedi, avec le bonus offensif et surtout aucun essai encaissé. Une victoire convaincante dans ce duel pour la 6ème place avec une défense particulièrement solide. Les Ciel et Grenats font ainsi leur entrée dans le top 6 du championnat, de quoi nourrir les ambitions pour la suite de la saison.

0: C'est Mathis sur votre radio, j'ai de l'info people ce matin. Il y a la femme de Justin Bieber, Hailey Bieber, qui a fait pas mal d'interviews les derniers jours. Et attention, elle a fait une révélation choc, ça va faire plaisir aux fans. Justin Bieber serait français.
1: Ah bon.
0: Je peux vous dire qu'il viendrait même de Rouen.
1: Ah, ah oui.
0: En gros, ils ont fait quelques recherches généalogiques. Et du coup, avec ça, ils ont appris qu'il a un ancêtre qui est né à Rouen en 1643.
1: D'accord.
0: Tant qu'à faire, moi je suis canadien.
1: Ouais.
0: Et Justin Bieber, on l'écoute maintenant, bon réveil. 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
2: Tom Stromae, j'ai mieux qu'un bouquet de fleurs pour vous faire plaisir.
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2: Bah, cette semaine, 16h-19h, c'est la famille qui vous accompagne sur le trajet pour rentrer du taf. 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Et pour la suite, c'est Sienna Spirou qui s'arrive dans le retour de vos hits. Avec aussi le duo Kalema. Sienna Spirou, Kalema. Juste avant Guillaume, à partir de 10h. Bisous, à demain.
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0: Il est 10h, bienvenue sur Hot Radio, c'est parti pour une nouvelle semaine ensemble, moi c'est Guillaume, on va écouter Adèle Castillon et Édouard Maya juste après l'info. 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L'info sur Hot Radio, on commence par la météo, c'est avec Teddy Marazen.
1: Du soleil et un magnifique ciel bleu pour bien débuter cette semaine en Isère. Même condition d'ailleurs pour demain, même si de rares passages nuageux feront leur apparition. Mais ensuite, ça va se compliquer mercredi et jeudi avec l'arrivée de quelques averses et surtout une importante baisse des températures. Mais avant ça, pour aujourd'hui, prévoyez une maximale de 25 degrés pour cet après-midi à Saint-Quentin-Fallavier, Nivola et Bourgoin. La mobilisation lycéenne devrait se poursuivre cette semaine en Isère. 20 établissements restent fermés aujourd'hui, dont tous les lycées publics de Grenoble, et certains ne rouvriront pas avant mercredi, voire lundi prochain, selon les travaux à réaliser. Des assemblées générales interlycées et étudiantes sont prévues aujourd'hui pour organiser la suite du mouvement. Plusieurs syndicats et collectifs appellent également à rejoindre la manifestation de demain au départ de la place Victor Hugo à Grenoble. Et au moins 250 000 euros de dégradation ont été recensés sur le réseau de transport grenoblois en marge de ces mobilisations, selon le président du SMAG, Sylvain Laval. Abribus, arrêts de tramway, distributeurs de titres et bus ont notamment été endommagés. Des réparations sont à prévoir, mais certaines pourraient prendre du temps en raison des délais de livraison des pièces. Le trafic lui a repris normalement dans l'agglomération grenobloise depuis vendredi après-midi. Et dans l'actualité, il y a également trois interventions pour les secours en montagne en Isère hier. À Sainte-Agnès, un randonneur de 22 ans a chuté près du refuge Jean Collet et a été transporté à l'hôpital Sud avec un traumatisme à la hanche. Après, une grimpeuse de 38 ans a fait une chute d'1m50 et a été héliportée après s'être blessée au coccyx. Et enfin, à Grenoble, un homme de 20 ans victime d'une réaction allergique alimentaire a été secouru sur un sentier de la Bastille. Il souffrait de difficultés respiratoires. Et enfin, rugby, le CSBJ réalise une belle opération en national. Les Bergéliens se sont imposés 34 à 12 face à Suresnes ce samedi, avec le bonus offensif et surtout aucun essai encaissé. Une victoire convaincante dans ce duel pour la 6e place avec une défense particulièrement solide. Les Ciel et Grenats font ainsi leur entrée dans le top 6 du championnat, de quoi nourrir les ambitions pour la suite de la saison.
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1: Pour le samplon 95 aujourd'hui, direction par exemple Total Energy de Champier, comptez 1,99€. 2,23€ sinon pour les Leclerc de Bourgoin et Tignes-Jamézieux. Même prix pour le Carrefour de l'île d'Abo. 2,25€ du côté de Domarin chez Intermarché. Et concernant le gasoil, eh bien direction les Total Energy de Bourgoin, de la Tour du Pin, de l'île d'Abo sur la 43 ou encore de Tignes-Jamézieux. Comptez toujours 2,25€ aujourd'hui.

0: Salut tout le monde, comment ça va ce matin? Vous êtes prêts pour une nouvelle semaine? Marquez, vous n'avez pas trop le choix là. Allez, il faut s'y mettre. Bon courage. Lundi 5 octobre, moi c'est Guillaume, je suis avec vous de 10h à 13h. Comme tous les jours, je vous accompagne après le réveil de Mathis. Les petites infos que j'ai préparées pour aujourd'hui, on va parler du nouveau jeu d'M6 Wanted, on a la date de diffusion. On va parler des meilleures séries du 21e siècle d'après un magazine, enfin un journal américain, le New York Times. Et puis on va parler de la nouvelle team d'enquêteurs de Mask Singer. Il y a eu pas mal de changements du côté de Mask Singer. Voilà le programme de l'émission qui commence maintenant avec BTS. BTS en préparation, ce sera avec Swim et Marine avec Escrow, avant de vous parler cadeau aussi.
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0: LTS, c'était Swim sur la radio de Bourgoin. 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Avant d'écouter Olivia Rodrigo avec Drop Dead, voici Guru Josh Project avec Infinity pour le classique.
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Ava Max, qu'on vient d'écouter sur votre radio, bon lundi. Passez une belle matinée avec nous, Ava Max, à l'instant, avec le titre qu'il a révélé, c'était son premier tube, hein, c'était Sweet But Psycho d'Ava Max. Je sais pas si vous avez vu, il y avait la finale de The Voice Kids sur TF1, samedi, pour ceux qui ont loupé l'info, c'est le jeune Nelson qui l'a remporté. Dans un instant, je vous parle d'un nouveau jeu qui va arriver sur M6, le temps d'écouter Charlotte Cardin. Et voici Cat's Eye sur votre radio.

0: Imagine Dragons qui arrive et puis Ugel tout à l'heure. Et on a la date pour le lancement de la nouvelle émission, événement, le jeu d'M6 qui s'appelle Wanted, je sais pas si vous avez vu. Ils sont partis depuis la place de la cathédrale à Amiens. Ils doivent se barrer, puis il y en a d'autres qui essaient de les rattraper, ça s'appelle Wanted, un jeu de nouvelle génération. Alors on a la date de diffusion sur M6, on va pouvoir voir ce que ça donne pour la première fois. Le 22 octobre, notez la date, hein. Wanted sur M6, 22 octobre à 21h10, j'espère que ça va être sympa. Ugel qui arrive, ça c'est sympa, c'est sûr. Ugel avec Email Angel et Ultra Maté, c'est Moving to the Sun et on l'écoute juste après Imagine Dragons avec Demons.
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11h du mat, restez avec nous sur votre radio. Calvin Harris en préparation avec Feel So Close. On va l'écouter juste après le petit pêcheur de Manon Lisa. 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
1: La suite, ce sera avec Becky G et puis Tumper City. Nouvelle semaine qui commence, la 41e semaine de l'année. Nous sommes lundi 5 octobre, nous sommes à 20 jours du passage à l'heure d'hiver 2026. On recule d'une heure, vu qu'on est en octobre, recule d'une heure, facile à retenir. On fête l'anniversaire de l'actrice britannique Kate Winslet aujourd'hui. Bah, vous la connaissez en particulier pour Titanic en 1997, le film de James Cameron. Elle était Rose DeWitt Bucketer. Ça lui a valu une nomination à l'Oscar à 22 ans en 1998. Puis elle a joué aussi dans Eternal Sunshine of The Spotless Mind, entre autres en 2004, et ça c'était avec Jim Carrey. Kate Winslet, donc aujourd'hui, elle fête ses 51 ans. Tumper City, Self-Aware, à écouter Becky G avec Aranka aussi. Et bienvenue, merci d'être avec nous.
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0: Temper City sur la radio de Bourgoin. Self-aware.
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0: La plaque, bah tiens, on va commencer par un établissement dépositaire. Si vous êtes à l'île d'Abo, vous passez à la foire fouille pour récupérer l'autocollant Autre Radio. Et puis la plaque du jour, 308 grise aujourd'hui, FY482, deux lettres, on l'a vu, avenue Henri Barbusse à Bourgoin. FY482, deux lettres. Si c'est votre voiture, si vous voulez qu'on vous rembourse le plein d'essence, 0 825 740 940. Tom Fragé avec Philippine Lavray pour le classique, c'est Lady Melody maintenant, puis Ariana Grande, ce sera juste après avec Hate That I Made You Love Me.

C'est Hot Radio que vous écoutez avec Maître Gims à l'époque, son nom complet, Maître Gims avec Bella. Pour la suite, dans 10 minutes, on va parler des nouveaux enquêteurs de Mask Singer. Gros changement du côté de l'équipe des enquêteurs. D'abord, il y a Zao MC Solar qui arrive sur Hot Radio avec Comme Caroline, juste après Teddy Swims avec Mister Know It All.

0: Avant l'info de midi, on écoute Slimane et Clean Bandit avec Guess Gline qui arrive. Je vous ai parlé la semaine dernière des enquêteurs de Mask Singer qui ont quitté le navire, laissant Camille Combal seul avec Michael Youn. Alors du coup, il y avait trois places à prendre et on sait qui va remplacer Kev Adams, Chantal Latsou, Laurent Ruquier qui ont décidé de partir. Il s'agit de Arnaud Ducret, Élodie Pou et Constance Gay, donc avec Michael Youn pour mener l'enquête pour la nouvelle saison. Je crois que le tournage est en cours de Mask Singer. Avant l'info de midi, je vous l'ai dit, on écoute Slimane. Ça s'appelle Première fois, Slimane après Clean Bandit et Jess Gline et l'excellent Rubber B qui arrive.
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0: On commence l'après-midi avec un point sur l'info avec Teddy Marazen, puis on enchaîne Offenbach qui arrive avec Fort to the Floor de Star Sailor.
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0: Et Stromae aussi avec Tous les Mêmes. À midi, l'info sur Hot Radio avec Teddy Marazen, on commence par la météo.
2: Après une belle journée très ensoleillée en Isère, les conditions vont peu à peu se dégrader demain avec l'arrivée des averses en fin de journée. Ensuite, mercredi et jeudi, le temps sera très variable avec pas mal de pluie encore à prévoir et même une importante baisse des températures. Et la fin de semaine sera toujours assez fraîche, mais plutôt ensoleillée. Pour demain, comptez une minimale de 14 degrés pour la matinée à Crémieux et l'île d'Abeau et une maximale de 25 pour l'après-midi à Bourgoin. La mobilisation lycéenne s'est poursuivie aujourd'hui partout en France avec des cours perturbés dans 400 à 500 établissements selon le ministre de l'Éducation nationale. Des blocages ont notamment eu lieu à Paris devant plusieurs lycées. Une quarantaine de sites d'enseignement supérieur ont également été perturbés. Une nouvelle journée de mobilisation baptisée Acte 3 est prévue demain avec un appel lancé par les syndicats lycéens et soutenu par l'intersyndicale de l'éducation nationale. La CGT annonce également sa présence aux côtés des lycéens. Et à Bourgoin, un important feu a été allumé sur un rond-point ce matin avant l'intervention des forces de l'ordre à coups de gaz lacrymogène. Les pompiers ont pu intervenir et les lycéens se sont repliés vers le parc des Lilates. À Pontcherry, un mouvement de foule a également eu lieu aux abords du lycée La Pléiade. Des assemblées générales interlycées et étudiantes ont également été organisées pour la suite du mouvement. D'ailleurs, plusieurs syndicats et collectifs appellent également à rejoindre la manifestation de demain au départ de la place Victor Hugo à Grenoble. Et au moins 250 000 euros de dégradation ont été recensés sur le réseau de transport grenoblois en marge de ces mobilisations, selon le président du SMAG, Sylvain Laval. Abribus, arrêts de tramway, distributeurs de titres et bus ont notamment été endommagés. Des réparations sont à prévoir, mais certaines pourraient prendre du temps en raison des délais de livraison des pièces. Le trafic lui a repris normalement dans l'agglomération grenobloise depuis vendredi après-midi. Et enfin, après 4 étapes en Isère cette année, le Tour de France ne devrait pas faire étape dans le département en 2027. Selon le parcours qui a fuité mais qui doit encore être officialisé, le peloton pourrait toutefois traverser l'Isère le 15 juillet en quittant les Alpes pour rejoindre la Drôme. Une année sans départ ni arrivée qui ne surprend pas les élus locaux. Retombées économiques de l'édition 2026.

0: Bon début d'après-midi, je voulais vous parler d'un film sorti il y a pile 10 ans. Une comédie sortie il y a exactement 10 ans, c'était donc le 5 octobre 2016. Si je vous dis que dedans, on retrouve Renée Zellweger avec Colin Firth et avec Patrick Dempsey, vous l'avez certainement, c'était Bridget Jones. Alors c'était lequel? C'était le 3. Bridget Jones Baby, sorti au cinéma il y a 10 ans, jour pour jour, aujourd'hui. Et sinon, il y a 32 ans, sortait Forrest Gump avec Tom Hanks. Adèle Castillon pour Été avec toi et Bébé Rexha avec New Religion. C'est le programme pour débuter l'après-midi.
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0: ce lundi sur la radio de Bourgoin. Adèle Castillon était avec toi. 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Et pour la suite, on écoute un classique, Tayo Cruz, Break Your Heart. On aura aussi Farouko avec Yapake, à suivre.
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Charlie Winston avec Soul, vous vous souvenez de ça? Charlie Winston et Soul qu'on vient d'écouter sur votre radio à l'instant avec Dusty Man pour commencer l'après-midi de ce lundi le 5 octobre aujourd'hui. De quoi on va parler dans 10 minutes, la dernière info du jour, on va parler d'une série, ah oui, la meilleure série du 21e siècle d'après le New York Times et 500 spécialistes des séries télé. Meilleure série de toutes, je vous donnerai même le top 3 dans un instant. Mais d'abord on va écouter Rema Selena Gomez qui arrive avec Calm Down et ce sera juste après BTS. Voici Swim sur votre radio. Swim.

0: Avant 13h, Vianney, Calvin Harris, Dua Lipa sont au programme. Il y a le New York Times qui a fait un classement des 100 meilleures séries depuis le début des années 2000. Pour ça, ils ont demandé à 500 professionnels du monde de la télé de sélectionner leurs 10 séries préférées. Et le grand gagnant, enfin la grande gagnante, c'est la série Breaking Bad qui décroche la première place. La série qui a été diffusée de 2008 à 2013, il y a eu 5 saisons. Et 62 épisodes. Alors ça, c'est la série number one dans le classement du New York Times. Numéro 2, derrière, on a The Wire. Et en troisième position, c'est Mad Men. Voilà pour les 3 meilleures séries de l'histoire d'après le New York Times. Je sais pas ce que vous en pensez, vous, de ce classement. Breaking Bad, The Wire et Mad Men. La suite, Vianney, Doré Détain et Calvin Harris, Dua Lipa avec One Kiss avant de se quitter. On se retrouve demain dès 10h. Salut.
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1: Après une belle journée très ensoleillée en Isère, les conditions vont peu à peu se dégrader, demain avec l'arrivée des averses en fin de journée. Ensuite, mercredi et jeudi, le temps sera très variable avec pas mal de pluie encore à prévoir et même une importante baisse des températures. Et la fin de semaine sera toujours assez fraîche, mais plutôt ensoleillée. Pour demain, comptez une minimale de 14 degrés pour la matinée à Crémieux et l'île d'Abeau et une maximale de 25 pour l'après-midi à Bourgoin. La mobilisation lycéenne s'est poursuivie aujourd'hui partout en France avec des cours perturbés dans 400 à 500 établissements selon le ministre de l'Éducation nationale. Des blocages ont notamment eu lieu à Paris devant plusieurs lycées. Une quarantaine de sites d'enseignement supérieur ont également été perturbés. Une nouvelle journée de mobilisation baptisée Acte 3 est prévue demain avec un appel lancé par les syndicats lycéens et soutenu par l'intersyndicale de l'Éducation nationale. La CGT annonce également sa présence aux côtés des lycéens. Et à Bourgoin, un important feu a été allumé sur un rond-point ce matin avant l'intervention des forces de l'ordre à coups de gaz lacrymogène. Les pompiers ont pu intervenir et les lycéens se sont repliés vers le parc des Lilates. À Pontcherry, un mouvement de foule a également eu lieu aux abords du lycée La Pléiade. Des assemblées générales interlycées et étudiantes ont également été organisées pour la suite du mouvement. D'ailleurs, plusieurs syndicats et collectifs appellent également à rejoindre la manifestation de demain au départ de la place Victor Hugo à Grenoble. Et au moins 250 000 euros de dégradation ont été recensés sur le réseau de transport grenoblois en marge de ces mobilisations, selon le président du SMAG, Sylvain Laval. Abribus, arrêts de tramway, distributeurs de titres et bus ont notamment été endommagés. Des réparations sont à prévoir, mais certaines pourraient prendre du temps en raison des délais de livraison des pièces. Le trafic, lui, a repris normalement dans l'agglomération grenobloise depuis vendredi après-midi. Et enfin, après 4 étapes en Isère cette année, le Tour de France ne devrait pas faire étape dans le département en 2027. Selon le parcours qui a fuité mais qui doit encore être officialisé, le peloton pourrait toutefois traverser l'Isère le 15 juillet en quittant les Alpes pour rejoindre la Drôme. Une année sans départ ni arrivée qui ne surprend pas les élus locaux après les importantes retombées économiques de l'édition 2026. Environ entre 40 000 et 50 000 personnes avaient notamment assisté au passage du Tour. Le parcours officiel sera dévoilé le 22 octobre.
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1: Pour le samplon 95 aujourd'hui, direction par exemple Total Energy de Champier, comptez 1,99€. 2,23€ sinon pour les Leclerc de Bourgoin et Tignes-Jamézieux. Même prix pour le Carrefour de l'île d'Abeau. 2,25€ du côté de Domarin chez Intermarché. Et concernant le gasoil, eh bien direction les Total Energy de Bourgoin, de la Tour du Pin, de l'île d'Abeau, sur la 43 ou encore de Tignes-Jamézieux. Comptez toujours 2,25€ aujourd'hui.

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1: Tombé sur un replay de l'émission Quotidien sur TMC. Un petit extrait sur le plus gros radin de New York. Ah. C'est un mec qui a trouvé les meilleurs bons plans pour faire des économies pendant ses dates. À votre avis, pour acheter des fleurs avant date, qu'est-ce qu'il a pu faire? Eh ben écoutez.
2: Je vis à côté d'une entreprise de pompes funèbres. Et à chaque fin de journée, je vois le directeur jeter tout un tas de fleurs à la poubelle.
3: Salut.
2: Salut. Je t'ai apporté des fleurs. Merci.
4: Il a tué le romantisme. Il l'a tué.
1: Qui est fou. En plus, et ben, il bosse dans la finance à Manhattan. Hein. Du coup, le mec est très très bien.
4: Ouais, c'est juste un radin.
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2: Allô Lisa ?
3: Allô ?
2: Allô ? Oui, c'est Mathis, t'es en direct à la radio ?
3: C'est pas vrai.
2: Je t'appelais pour prendre des nouvelles. Est-ce que t'as passé un bon week-end ?
3: Bah ouais, ouais.
2: Bon bah parfait, on se laisse là du coup ?
3: Oui, c'est pas vrai.
2: Eh bah Lisa, j'ai une très très bonne nouvelle pour toi. Tu commences très très bien la semaine. Vu que je te file ton iPhone 18 Pro, c'est gagné, bravo !
4: Bravo !
2: Bravo Lisa! Le tout dernier téléphone d'Apple qui est sorti il y a une semaine maintenant, qui va être dans tes mains d'ici quelques jours. C'est pas énorme ça?
3: Purée, j'y crois pas.
2: Ah bah si, c'est la vérité, ça tombe chez toi.
3: Je suis trop contente.
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0: Coucou, bienvenue avec le soleil. C'est le retour de la Rich Family en ce lundi.
1: Rihanna, Calvin Harris, We Found Love après Temper City.
0: Radio de Bourgoin. 16h sur Hot Radio, c'est évidemment aussi le retour de l'info et de la météo près de chez nous.
1: Et on fait le point avec Teddy Marazen.
2: Après une belle journée très ensoleillée en Isère, les conditions vont peu à peu se dégrader demain avec l'arrivée des averses en fin de journée. Ensuite, mercredi et jeudi, le temps sera très variable avec pas mal de pluie encore à prévoir et même une importante baisse des températures. Et la fin de semaine sera toujours assez fraîche, mais plutôt ensoleillée. Pour demain, comptez une minimale de 14 degrés pour la matinée à Crémieux et l'île d'Abo et une maximale de 25 pour l'après-midi à Bourgoin. La mobilisation lycéenne s'est poursuivie aujourd'hui partout en France avec des cours perturbés dans 400 à 500 établissements selon le ministre de l'Éducation nationale. Des blocages ont notamment eu lieu à Paris devant plusieurs lycées. Une quarantaine de sites d'enseignement supérieur ont également été perturbés. Une nouvelle journée de mobilisation baptisée Acte 3 est prévue demain avec un appel lancé par les syndicats lycéens et soutenu par l'intersyndicale de l'Éducation nationale. La CGT annonce également sa présence aux côtés des lycéens. Et à Bourgoin, un important feu a été allumé sur un rond-point ce matin avant l'intervention des forces de l'ordre à coups de gaz lacrymogène. Les pompiers ont pu intervenir et les lycéens se sont repliés vers le parc des Lilates. À Pontcherry, un mouvement de foule a également eu lieu aux abords du lycée La Pléiade. Des assemblées générales interlycées et étudiantes ont également été organisées pour la suite du mouvement. D'ailleurs, plusieurs syndicats et collectifs appellent également à rejoindre la manifestation de demain au départ de la place Victor Hugo à Grenoble. Et au moins 250 000 euros de dégradation ont été recensés sur le réseau de transport grenoblois en marge de ces mobilisations, selon le président du SMAG, Sylvain Laval. Abribus, arrêts de tramway, distributeurs de titres et bus ont notamment été endommagés. Des réparations sont à prévoir, mais certaines pourraient prendre du temps en raison des délais de livraison des pièces. Le trafic lui a repris normalement dans l'agglomération grenobloise depuis vendredi après-midi. Et enfin, après 4 étapes en Isère cette année, le Tour de France ne devrait pas faire étape dans le département en 2027. Selon le parcours qui a fuité mais qui doit encore être officialisé, le peloton pourrait toutefois traverser l'Isère le 15 juillet en quittant les Alpes pour rejoindre la Drôme. Une année sans départ ni arrivée qui ne surprend pas les élus locaux après les importantes retombées économiques de l'édition 2026. Avoir entre 40 000 et 50 000 personnes avaient notamment assisté au passage du Tour. Le parcours officiel sera dévoilé le 22 octobre.
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0: Rihanna et Calvin Harris, c'est We Fun Love.
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0: C'est nous, ça y est, on est de retour. Nouvelle semaine qu'on démarre ensemble. On est trop content de vous retrouver avec Mathilde.
2: Salut tout le monde, on est en pleine forme pendant 3 heures pour vous raccompagner à la maison, pour peut-être également vous aider à vous détendre. Parce que cette semaine, avec Jérém, on vous offre de quoi vous chouchouter.
0: Oui, on va bien vous chouchouter, on va vous faire des massages. Massages qu'on réalisera nous-mêmes.
2: Non, c'est pas, dans des instituts professionnels de la région, évidemment.
0: Ah, bon bah oui, bah voilà, comme vous voulez, on vous dira comment jouer sur le WhatsApp de la famille. Il y aura des nouvelles enquêtes de Matou tout à l'heure, deux énormes enquêtes qui vont arriver.
2: Oui. Vous êtes pas prêts? Enquête déjà autour du parrain de la Starac et de grosses rumeurs autour de l'Eurovision.
0: Voilà, on aurait peut-être trouvé la future chanteuse française qui va nous présenté à l'Eurovision, vous jugerez. Et pour les hits, on vous régale, énorme classique qui arrive. Kyo Sita. On va prendre le chemin après Teddy Swims.
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0: Teddy Swims, Mr No It All, ici dans la radio de Bourgoin.
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1: C'était Ugel sur votre radio. Le retour des enquêtes de Matou. Comme tous les jours, vous êtes nombreuses et nombreux à les attendre tout à l'heure. Je vous le dis, on sait déjà. Il n'y a que nous qui savons qui sera le prochain candidat qui va nous représenter à l'Eurovision. On vous révélera, suivant Mathilde et moi, qui ça peut bien être. En attendant, dans 3 minutes.
2: On va parler de tout ce qu'il faut mater à la télé ce soir. Il y a du foot, il y a le retour de nos agriculteurs préférés. Ou alors, pour les abonnés Netflix, il y a un film qui est numéro 1 dans le top 5 monde, qui est incroyable.
1: Et on vous révèle tout. Juste avant, on profite en vous ramenant à la maison.
2: Avec Benson Boone et Philippine Lavresse et In The Stars, la famille. 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

0: Lundi après-midi en mode douceur, tout va bien. Benson Boone et Philippine Lavray, c'est In The Stars. TV News. Avec comme promis, vous le savez, hein, tous les jours vous rentrez avec nous à la maison, tranquille, on va chercher les enfants. Vous savez tout ce qu'il ne faut pas oublier de mater, notamment pour ce soir.
1: Il y a du foot, encore, oui, je suis désolée, sur TF1 tout à l'heure. Après, le match nul 1-1 face aux Italiens vendredi.
0: Eh ben, vous savez que j'ai pas regardé, j'ai même oublié qu'il y avait le match.
1: Oh, bah t'as bien fait.
0: C'était vraiment nul.
1: C'était compliqué. Upamecano a pris un double jaune, donc rouge, donc il va pas jouer ce soir. Enfin bon, ce soir,
0: ouais,
1: on reçoit les Belges à Paris. J'espère quand même on va gagner 1-0, ce serait très bien, ça suffirait.
0: Donc, nouveau et dernier match de l'équipe de France version Zinedine Zidane, donc ce sera ce soir sur TF1, c'est à 21h.
1: Du côté de M6, notre rendez-vous tranquille du lundi soir, l'amour est dans le pré. Et tout à l'heure, on va suivre Benoît. Lui, il a vraiment trouvé une super activité à faire avec ses prétendantes.
2: Vous allez prendre chacun un assaut.
3: Ouais.
2: Puis là, on va aller chercher de la merde.
3: Comme ça?
2: Ah, il faut l'emplir jusqu'au-dessus. Ouais, trois quarts, quoi.
3: Trois quarts.
1: Voilà, activité caca chez Benoît tout à l'heure.
0: Et en plus, il a l'air tellement heureux.
1: Mais oui.
0: Et là, on va aller chercher...
1: Vraiment, avec le petit côté un peu sadique qu'il y a. Donc ça, c'est tout à l'heure sur M6, l'amour est dans le pré. Et si rien de tout ça vous plaît, allumez Netflix. Parce qu'il y a un film qui est numéro 1 dans le monde. C'est le film Una Bomber. En fait, c'est l'adaptation d'une histoire vraie qui a marqué les États-Unis. C'est un jeune prodige de mathématiques qui est devenu criminel et à l'origine de plusieurs attentats à la bombe en 78 et 95. Donc c'est vraiment comment il est passé de prodige des maths à terroriste.
0: Ça a l'air sympa, effectivement.
1: Ouais,
0: dit comme
1: good,
0: ça,
1: hein.
0: C'est... Ouais, ça fait, voilà. Ça fait envie. C'est donc sur Netflix, on vous le conseille. TV News. Conseillez aussi Clan, Café Conron, c'est ce qui arrive après Offenbach, la reprise de Star Sailor. Oh,

0: La fin d'après-midi avec Voight, vos artistes préférés tout à l'heure, les places pour monter dans le bus à destination de Halloween avec le petit festif aussi.
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0: Et d'abord, dans une quinzaine de minutes, ambiance zen, ambiance relaxante.
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0: Le plein de détente, c'est après le plein de hit. D'abord, Ariana Grande, le dernier.
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0: Big Flo, Oli et Petit Biscuit. On vient de s'écouter Demain dans la Haute Family pour vous souhaiter une bonne fin d'après-midi. Dernier Ariana Grande qui arrive, c'est dans 30 secondes.
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3: Pour le samplon 95 aujourd'hui, direction par exemple Total Energy de Champier, comptez 1,99€. 2,23€ sinon pour les Leclerc de Bourgoin et Tignes-Jamézieux. Même prix pour le Carrefour de l'île d'Abou. 2,25€ du côté de Domarin chez Intermarché. Et concernant le gasoil, eh bien direction les Total Energy de Bourgoin, de la Tour du Pin, de l'île d'Abou, sur la 43 ou encore de Tignes-Jamézieux. Comptez toujours 2,25€ aujourd'hui.

0: le plan de hit tout à l'heure, le plan de cash aussi. On va reparler dans la prochaine demi-heure du cash cut qui n'est pas tombé, hein, toujours, ça ne fait que monter. Mais avant ça, 17h, retour des infos.
1: Et on commence un point météo pour demain, c'était Didier Marazen.
2: Après une belle journée très ensoleillée en Isère, les conditions vont peu à peu se dégrader demain avec l'arrivée des averses en fin de journée. Ensuite, mercredi et jeudi, le temps sera très variable avec pas mal de pluie encore à prévoir et même une importante baisse des températures. Et la fin de semaine sera toujours assez fraîche, mais plutôt ensoleillée. Pour demain, comptez une minimale de 14 degrés pour la matinée à Crémieux et l'île d'Abeau et une maximale de 25 pour l'après-midi à Bourgoin. La mobilisation lycéenne s'est poursuivie aujourd'hui partout en France avec des cours perturbés dans 400 à 500 établissements selon le ministre de l'Éducation nationale. Des blocages ont notamment eu lieu à Paris devant plusieurs lycées. Une quarantaine de sites d'enseignement supérieur ont également été perturbés. Une nouvelle journée de mobilisation baptisée Acte 3 est prévue demain avec un appel lancé par les syndicats lycéens et soutenu par l'intersyndicale de l'Éducation nationale. La CGT annonce également sa présence aux côtés des lycéens. Et à Bourgoin, un important feu a été allumé sur un rond-point ce matin avant l'intervention des forces de l'ordre à coups de gaz lacrymogène. Les pompiers ont pu intervenir et les lycéens se sont repliés vers le parc des Lilates. À Pontcherry, un mouvement de foule a également eu lieu aux abords du lycée La Pléiade. Des assemblées générales interlycées et étudiantes ont également été organisées pour la suite du mouvement. D'ailleurs, plusieurs syndicats et collectifs appellent également à rejoindre la manifestation de demain au départ de la place Victor Hugo à Grenoble. Et au moins 250 000 euros de dégradation ont été recensés sur le réseau de transport grenoblois en marge de ces mobilisations, selon le président du SMAG, Sylvain Laval. Abribus, arrêts de tramway, distributeurs de titres et bus ont notamment été endommagés. Des réparations sont à prévoir, mais certaines pourraient prendre du temps en raison des délais de livraison des pièces. Le trafic lui a repris normalement dans l'agglomération grenobloise depuis vendredi après-midi. Et enfin, après 4 étapes en Isère cette année, le Tour de France ne devrait pas faire étape dans le département en 2027. Selon le parcours qui a fuité mais qui doit encore être officialisé, le peloton pourrait toutefois traverser l'Isère le 15 juillet en quittant les Alpes pour rejoindre la Drôme. Une année sans départ ni arrivée qui ne surprend pas les élus locaux après les importantes retombées économiques de l'édition 2026. Avoir entre 40 000 et 50 000 personnes avaient notamment assisté au passage du Tour. Le parcours officiel sera dévoilé le 22 octobre.
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0: Shawn Mendes pour vous souhaiter une bonne fin d'après-midi. C'était There Is Nothing Holding Me Back.
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0: Première semaine du mois d'octobre qu'on passe ensemble. On est très content d'être là tous les jours avec Mathilde. On vous raccompagne à la maison, on en profite. Et vous réagissez à l'émission. Il y a bien sûr le WhatsApp de la family et un message de Sandrine qui est arrivé dans le week-end, je vous le dis.
2: Oui.
0: Sandrine qui n'était pas contente du tout.
2: Ah !
0: Puisque ouais. Mathilde avait annoncé que c'était la demi-finale de The Voice Kids sur TF1.
2: Mm-hmm, samedi soir.
0: Samedi soir, si je me trompe pas.
2: C'est ça. Sauf qu'en fait...
0: Oui, vas-y.
2: C'était la demi-finale suivie de la finale dans la même soirée. J'étais pas allée jusqu'à 23h.
0: Donc c'est une grave erreur. Pardon. Je te rassure, Sandrine, Mathilde sera sanctionnée. Heureusement, elle a une enquête de Matou quand même pour se faire pardonner.
2: Pour me faire pardonner, on va parler d'une chanteuse qui est sûre et certaine de représenter la France à l'Eurovision l'année prochaine. Sauf que le comité français n'a absolument rien annoncé. Est-ce que vous savez qui c'est ?
0: Moi, je pense avoir une petite idée. On vous met un extrait. Oui. Faut reconnaître, attention. C'est la même personne qui a fait une reprise de Johnny Hallyday, de Allumer le feu.
2: Mais terrible, Afida Turner.
0: Ouais, mais c'est... qui donc pourrait représenter la France à l'Eurovision et peut-être nous faire gagner. Je crois qu'on n'a pas gagné l'Eurovision, c'est quoi depuis...
2: Depuis 76...
0: Et Marie-Myriam.
2: Ouais, exactement. Sauf qu'en fait, dans une interview là, la semaine dernière, Afida Turner, elle fait « Mais enfin, je suis l'Eurovision !» Trouvez-moi une meuf qui arrive sur scène sans répétition, sans micro et qui chante du Céline ou du rock comme moi. Personne. T'arrives, tu pètes tout. Nous, on veut du spectacle.
0: C'est sûr que ça serait du spectacle.
2: Ah,
0: moi, honnêtement, je vote pour.
2: Franchement,
0: je vous le dis, on peut faire quelque chose.
2: Ah, mais rien que pour l'expérience, moi, je veux voir Afida Turner à l'Eurovision.
0: Bon, je suis vraiment désolé. Hein. On va pas s'écouter de Afida Turner tout de
2: suite. Oh, t'es sûr ?
0: J'ai beaucoup mieux. Voici BTS et Swim. Et dans les classiques, c'est Pink qui arrive.
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0: Et comme ça y est, c'est l'automne, on a besoin de réconfort. On vous offre vos soins dans les meilleurs instituts de la région, c'est toute la semaine. Hein.
2: Pour vous inscrire, c'est maintenant faire comme Angelina. On va accueillir Family à nous envoyer sur le WhatsApp. Salut Angelina.
0: Salut.
3: Salut Mathieu, salut Irène, salut la Family.
0: Eh bien bienvenue Angelina, on est très content de t'avoir au téléphone. Toi, c'est la toute première fois que tu passes à la radio pour jouer.
3: Bah oui.
0: Bon bah c'est dingue.
2: Eh bien bienvenue, tout va bien se passer.
0: Bon, t'es pas tombé sur les animateurs les plus sympas, mais bon.
2: Un plus que l'autre, quoi. On va dire ça.
0: Angelina,
3: ouais,
0: toi.
3: Mais on dira pas lequel.
2: Non, ouais, ben non.
0: C'est ça, on dira pas lequel. Tu travailles dans l'aéronautique, si je dis pas de bêtises.
3: C'est ça, exactement. Moi, je suis technicienne de contrôle dans l'aéronautique.
0: Bon, et les contrôles se passent bien, on l'espère.
3: Ah oui, super. Pour le moment, ça va. Y a, les avions qui tombent, c'est pas de ma faute.
0: D'accord. Bon, okay. Écoutez, super. Nous voilà rassurés. On va y aller. On joue ensemble dès maintenant. 20 secondes, vous jouez bien évidemment avec nous à la maison, dans la voiture, au Family Speed Test. 20 secondes pour avoir un minimum de deux bonnes réponses. Ça commence à mon top.
2: En pourcentage, combien de Français sont déjà allés dans un spa?
3: 60.
2: C'est moins.
3: 50.
0: Oui. Ouais. C'est 50, 40.
2: Vrai ou faux? L'actrice Cécile de France est française.
3: C'est vrai.
0: C'est faux.
2: C'est faux. Journée des enseignants. C'est quoi la matière préférée des Français?
3: Mathématiques,
0: ça fait une deuxième bonne réponse. C'est validé là, franchement, sur le gong.
3: Génial.
0: C'est juste parfait. C'est gagné pour toi. Bravo.
2: Bravo, Angelina.
3: Super. Merci.
0: Elle était tellement sûre des mathématiques.
2: C'est clair.
0: T'es fan de maths, toi?
3: Ah, j'adore ça, c'est pour ça.
2: Ah, bien joué. Ouais. Bien joué.
3: J'adore.
2: Angelina, tu sais, toi, ce que tu veux faire? Tu veux aller te faire masser? Tu veux aller dans un sauna? Tu veux aller te faire coiffer? Prendre soin des mains? Tu veux faire quoi?
3: J'aimerais me faire masser, j'ai besoin.
2: Tu m'étonnes.
0: Et bon, on t'envoie tout ça à la maison et tu pourras choisir. On te fait des gros bisous, Angelina. Et dis-nous, toi qui tu écoutes tous les jours jusqu'à 19h.
3: La famille!

0: première fois.
1: Slimane, première fois pour vous souhaiter une bonne fin d'après-midi. Ici, c'est votre radio. Tout à l'heure, vos places pour monter dans le bus. Hein. On vous le rappelle, à direction, à destination de Wallowin avec le petit festif pour jouer dès maintenant. Bus à envoyer au 7 11 12 et dans 3-4 minutes, le retour du buzz.
2: Aujourd'hui, on va s'intéresser à une étude qui a été menée dans plus de 47 pays qui nous dit comment faire pour ralentir le vieillissement de notre cerveau.
1: Oh.
2: À votre avis, qu'est-ce qu'il faut faire pour maintenir son cerveau jeune ?
1: Avoir le cerveau lent.
2: Allez, vous font position sur Facebook, sur Instagram.
1: Le cerveau lent.
2: Ouais, mais on avait compris, Jérém.
1: Ouais.
2: J'ai enchaîné parce que c'était pas
1: d'accord.
2: Drôle.
1: Vous okay, font non,
2: position. Maintenant, la bonne réponse, on vous la donne après un souvenir d'Avicii. C'est Hey Brother, la famille.

0: Le suédois Avicii, c'est Hey Brother.
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0: Tiens, on en profite quand même, puisque c'est lundi aujourd'hui, le 5 octobre, c'est la journée mondiale des enseignants. Donc voilà, grosse dédicace, même oui. Si c'est pas la meilleure des périodes.
2: Non, mais on pense très fort à vous.
0: En attendant, retour sur le buzz du jour, cette info qui devrait faire la une partout en ce 5 octobre.
2: Parce qu'il y a une étude qui vient d'être publiée, où elle a été menée dans 47 pays sur 96 000 personnes. Et en fait, cette étude nous montre que si on fait un truc, ça nous aide à faire ralentir le vieillissement de notre cerveau. À votre avis, qu'est-ce qu'il faut faire pour garder son cerveau jeune et en bon état?
0: Est-ce que c'est quelque chose qu'il faut faire quotidiennement,
2: oui,
0: tous les jours?
2: Ouais, tout à fait.
0: Alors, vos messages qui arrivent sur le WhatsApp de la famille, on en prend quelques-uns. Il y a Léna qui nous écoute, qui dit faire des mots croisés. Tous les jours, ça doit faire travailler le cerveau.
2: Bisous à ma grand-mère qu'on fait tous les jours, mais non, c'est pas ça.
0: Thomas, faire du sport. Je pense que le cerveau aime bien quand le corps bouge.
2: Eh bah pas mal, mais pas du tout, c'est pas un truc sportif.
0: Et on va prendre, un deuxième mec pour une fois. Jérôme, arrêtez de regarder TikTok pendant 3 heures.
2: Oui, ça je te le confirme. Non, en fait, cette étude montre que si on parle plusieurs langues couramment, et ça ralentit le vieillissement du cerveau. Voilà, évidemment, il faut parler régulièrement les deux langues. Hein. Vos cours d'il y a 15-20 ans du collège, du lycée, ils ne vous servent pas à grand-chose.
0: Donc si jamais on parle plusieurs langues, on peut vieillir moins vite pour le cerveau.
2: Exactement, parce que ça, le fait de changer de langue, ça nous fait de nouvelles connexions neuronales, etc.
0: J'ai qu'une chose à vous dire.
2: Oui.
0: Let's go. Now, you listening. You listen.
2: You are listening.
0: Ouais.
2: Tout la family.
0: Tout la family, bien sûr.
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0: Bon, du coup, je te laisse continuer, Mathilde.
2: Ouais, on a que des chansons en anglais en plus qui arrivent. Another Talk to You et
0: yes.
2: Cat's Eye, It is Animal.

0: En direct de la maison, comme Anaïs qui nous écoute, ou dans la voiture, à faire le top des stations les moins chères.
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2: 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Ils ont essayé d'appeler Rémi, sauf que Rémi n'a pas décroché. Donc, ce qui fait que pour vous, demain, il y a 1400 euros à vous faire.
0: Ils auraient dû appeler Jérémy. Moi, j'aurais décroché. Direct. C'est pas possible. Farouko, y a paquet, plein de hits. Et Kenji, avec du soleil, voici Andalouse.
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0: Kenji Andalouse pour vous souhaiter une bonne fin d'après-midi. Ici c'est Hot Radio avec Farruko, le son de l'été qui arrive bien paquet. 18h, info et météo avec plutôt du soleil hein, dans la région pour notamment demain, mais avant ça.
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3: Pour le samplon 95 aujourd'hui, direction par exemple Total Energy de Champier, comptez 1,99€. 2,23€ sinon pour les Leclerc de Bourgoin et Tigne-Jamézieux. Même prix pour le Carrefour de l'île d'Abo. 2,25€ du côté de Domarin chez Intermarché. Et concernant le gasoil, eh bien direction les Total Energy de Bourgoin, de la Tour du Pin, de l'île d'Abo sur la 43 ou encore de Tigne-Jamézieux. Comptez toujours 2,25€ aujourd'hui.

0: Nouvelle heure de Hit qui démarre puisqu'il est déjà 18h, c'est Hot Radio.
1: Assaf Avidan arrive après Manon Lisa, c'est le petit pêcheur.
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0: Assaf Avidan, One Day, Manon Lisa, puis le retour des infos et de l'actu à 6h avec Teddy Marazen.
3: Après une belle journée très ensoleillée en Isère, les conditions vont peu à peu se dégrader demain avec l'arrivée des averses en fin de journée. Ensuite, mercredi et jeudi, le temps sera très variable avec pas mal de pluie encore à prévoir et même une importante baisse des températures. Et la fin de semaine sera toujours assez fraîche mais plutôt ensoleillée. Pour demain, comptez une minimale de 14 degrés pour la matinée à Crémieux et l'île d'Abo et une maximale de 25 pour l'après-midi à Bourgoin. La mobilisation lycéenne s'est poursuivie aujourd'hui partout en France avec des cours perturbés dans 400 à 500 établissements selon le ministre de l'Éducation nationale. Des blocages ont notamment eu lieu à Paris devant plusieurs lycées. Une quarantaine de sites d'enseignement supérieur ont également été perturbés. Une nouvelle journée de mobilisation baptisée Acte 3 est prévue demain avec un appel lancé par les syndicats lycéens et soutenu par l'intersyndicale de l'Éducation nationale. La CGT annonce également sa présence aux côtés des lycéens. Et à Bourgoin, un important feu a été allumé sur un rond-point ce matin avant l'intervention des forces de l'ordre à coups de gaz lacrymogène. Les pompiers ont pu intervenir et les lycéens se sont repliés vers le parc des Lilates. À Pontcherry, un mouvement de foule a également eu lieu aux abords du lycée La Pléiade. Des assemblées générales interlycées et étudiantes ont également été organisées pour la suite du mouvement. D'ailleurs, plusieurs syndicats et collectifs appellent également à rejoindre la manifestation de demain au départ de la place Victor Hugo à Grenoble. Et au moins 250 000 euros de dégradation ont été recensés sur le réseau de transport grenoblois en marge de ces mobilisations, selon le président du SMAG, Sylvain Laval. Abribus, arrêts de tramway, distributeurs de titres et bus ont notamment été endommagés. Des réparations sont à prévoir, mais certaines pourraient prendre du temps en raison des délais de livraison des pièces. Le trafic lui a repris normalement dans l'agglomération grenobloise depuis vendredi après-midi. Et enfin, après 4 étapes en Isère cette année, le Tour de France ne devrait pas faire étape dans le département en 2027. Selon le parcours qui a fuité mais qui doit encore être officialisé, le peloton pourrait toutefois traverser l'Isère le 15 juillet en quittant les Alpes pour rejoindre la Drôme. Une année sans départ ni arrivée qui ne surprend pas les élus locaux après les importantes retombées économiques de l'édition 2026. Avoir entre 40 000 et 50 000 personnes avaient notamment assisté au passage du Tour. Le parcours officiel sera dévoilé le 22 octobre.
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0: Assaf Avidan, c'est One Day dans la famille. Et on a tellement de choses à faire ensemble jusqu'à 19h. On va vous reparler des massages qu'on vous offre toute la semaine. Soins, détente dans les meilleurs instituts de la région. Les infos qui changent votre vie, ça arrive aussi. Infos qu'il faut replacer dans votre famille ce soir. Et là, maintenant, tout de suite, on parle de Vianney.
1: Priorité au direct, j'entends le dire. Vianney, il nous a publié des photos sur son compte Instagram avant le début de la Starac ce samedi. Parce que Vianney, c'est quand même le parrain de cette édition. Donc, il est censé être présent à chaque Prime. Et bien là, il a publié une petite photo de lui avec toute sa famille sur Insta. Enfin, il nous a mis plein de photos où il est dans sa cabane avec sa femme et sa fille, Rita, qui est née il y a 2 semaines. Elle est trop chou.
0: Et bien, félicitations à Vianney. Et Vianney sera au lancement de la Starac.
1: Il sera là au lancement de la Starac.
0: C'est ce samedi.
1: C'est ce samedi 10 octobre, le début de la nouvelle saison.
0: J'aimerais tellement juste que samedi, il envoie une petite vidéo qui dit...
1: Qu'il soit pas là.
0: Pas là. Vianney, nouveau parrain de la Starac, on aura le temps d'en reparler, est-ce que vous allez regarder ou pas? En attendant, on profite, Ten Versity Self-Aware, c'est ce qui arrive. Et dans les classiques de la famille, les Daft Punk, c'est One More Time, parfait pour un lundi.
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0: Temper City, self-aware, ici dans la radio des Berges Alliance et Haute Radio.
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0: On appelle en direct. Vous répondez bien quelle est votre radio préférée. Ça sera gagné. On appelle
3: allô
0: Julien, 28 ans au téléphone. Salut Julien.
2: Salut Julien.
3: Salut.
0: J'adore, il s'est pas trouvé.
2: Salut.
0: Julien, on a une question à te poser.
3: C'est Jérémy et Mathilde.
0: Mais oui, on peut pas
2: attends.
0: Te dire. On peut pas te
2: ah
0: dire.
2: Bah,
0: on va te poser une question. Si tu réponds bien, il y aura 4 places pour monter dans le bus Haute Radio avec le petit festif. Est-ce que tu es prêt? La question, Julien, on y va. C'est maintenant tout de suite.
2: Dis-nous, toi, quelle est ta radio préférée?
3: Haute Radio.
0: Et c'est gagné. Bravo Julien, on va te filer 4 places pour monter dans le bus. Tu vas venir avec qui?
3: Incroyable. Voilà, je vais avoir peut-être mon cousin, mon frère et je vais poser la question à...
0: Bah, il vient avec toute sa famille. Fais des gros bisous,
3: voilà.
0: Julien. C'est gagné pour toi.
3: C'est gentil, merci.
0: 17 octobre, venez avec nous. Bus au 7 11 pendant le classique Haute Radio des Daft Punk.

0: vient de s'écouter le prochain parrain de la Starac. C'est Vianney dans la famille. Avec comme chaque lundi et chaque vendredi, on démarre et on termine la semaine avec deux infos incroyables, mais vraies. C'est les infos qui changent radicalement votre vie qui vont arriver.
1: Moi, on va parler de transport avec les vacances qui arrivent. Peut-être vous allez prendre l'avion. Est-ce que vous savez quel est le point commun entre les voitures et les avions ?
0: Il y a des sièges dans les deux cas.
1: En dehors des sièges, des ceintures. Ouais, voilà.
0: Il y a des gens dedans.
1: Non, il y a un vrai dos. Je vous apprends ça ensemble dans 3 minutes. Toi, c'est quoi ton info pour nous, Jérém ?
0: Moi, j'espère que mon info sera mieux. Et que vous voterez pour moi après, puisque moi, je vais vous parler d'un record du monde qui vient d'être battu dans le week-end en 176 heures. Qu'est-ce qu'une personne a fait en 176 heures ? 52 minutes et 59 secondes.
1: Elle a dormi pendant tout ce temps ?
0: Non, c'est pas ça, c'est faux. Je vous laisse réfléchir, on vous donne la réponse juste après Void.
1: Avec Matt Cohn à l'ancienne, c'est Don't Worry la Family.

0: Juste parfait pour un lundi fin d'après-midi, début de soirée, c'est Matcon dans 3 Weeks.
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0: Et on a même deux infos qui changent votre vie. Vous pourrez voter sur les réseaux de la radio pour la meilleure info. Hein. Aujourd'hui, ton info qui change votre vie, Mathilde, dans ce 5 octobre.
2: On parle moyen de transport parce qu'il y a un point commun entre la voiture et les avions. Voilà, le point commun, bon, il est pas folichon. Tout à l'heure, Jérém, t'as essayé les sièges, les ceintures, non, c'est pas ça. Est-ce que vous saviez que les avions ont un klaxon ?
0: C'est ça l'info.
2: C'est ça l'info, c'est que les avions ont un klaxon, sauf qu'ils s'utilisent uniquement au sol. C'est impossible de s'en servir en plein vol. Et le klaxon, il fait un bruit spécial. C'est pas du tout comme les voitures, on a les petits pouit, pouit, pouit. C'est en fait un signal très aigu et c'est utilisé juste pour faire fuir les oiseaux.
0: Non, franchement, ton info.
2: Mais moi, je savais pas que les avions avaient des klaxons, tu le savais ?
0: C'est nul. Vous jugez dès maintenant. Moi, je vous parle d'un record. Un record qui s'est passé ce week-end en 176 heures. 52 minutes et 59 secondes, qu'est-ce que réussit à faire une personne
2: une personne.
0: Un parc de Lagos, l'une des plus grandes villes au Nigeria.
2: J'en ai aucune idée, hein, le plus long barbecue tout seul.
0: En 176 heures, je vous donne un autre indice. Alors ça se voit pas, mais je danse dans le studio de la famille.
2: Elle a dansé la personne pendant 176 heures non-stop.
0: Exactement, non. C'est la bonne nouvelle, c'est ça. Ben Dancer, Benjamin Daniel de son vrai nom, n'a jamais bien aussi porté son surnom puisqu'il a dansé non-stop pendant 176 heures. C'est le record du monde absolu, il n'y avait jamais eu autant.
2: Et il n'y a pas eu genre de pause pipi pour dormir ou quoi ou qu'est-ce ?
0: Il avait le droit de faire juste des pauses pipi.
2: Ok.
0: Et ça a été établi par le Guinness World Records qui a confirmé et donc voilà, ça a validé. Et le précédent record, c'était 120 heures. C'était une Indienne en 2016.
2: C'est énorme. Et genre, il mange en dansant ?
0: Ouais. Et ben, je vous propose qu'on commence tout de suite maintenant le record du monde. Allez, c'est parti.
2: Oh, ça va être long.
0: On danse.
2: Ça va être très long, mais attends, mais on a une pack chips ou de cacahuètes en studio. Ouais.
0: On est déjà fatigué en fait.
2: Oui. On va pas réussir à le battre.
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2: Non mais je vous parle sérieusement, là c'est grave, j'ai un point de côté.
0: C'est grave, il faut que tu consultes à mon avis.
2: Ouais.
0: Aurélia Soirée Mondaine, c'est ce qui arrive. Et monsieur, je sais tout, c'est Dennis Wilms, Mr. Noitol.

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0: Avec le retour des oublis du jour. Je vous rappelle, hein, chaque jour, on revient sur tout ce qu'on n'avait pas eu le temps de parler depuis 16h.
2: Aujourd'hui, 5 octobre, déjà peut-être bon anniv à vous. Sachez que vous êtes né le même jour que l'actrice Kate Winslet. Mais si, Rose dans Titanic.
0: Ah oui.
2: Et ben voilà, c'est elle, elle fête ses 51 ans aujourd'hui.
0: C'est vrai, on la voit plus trop aussi, on la voit beaucoup encore.
2: Non, on la voit plus trop, je confirme.
0: Bon anniversaire. Voilà, elle est contente. Si jamais elle écoute la famille, je pense pas, c'est mieux comme ça. Kate Winslet qui fête ses 51 ans. Et quand même, aujourd'hui, c'était la journée mondiale des enseignants. Donc dédicace et grosse pensée à toutes les profs, toutes les instituteurs aussi, institutrices des écoles. Bon, c'est vrai que le moment, c'est pas le meilleur,
2: non,
0: mais voilà.
2: C'est ça, on pense à vous. Et à l'occasion, j'avais préparé le top des matières préférées des Français.
0: Ah, c'est intéressant.
2: Selon
0: ça.
2: Un classement IFOP de 2024. À votre avis, les matières préférées des Français?
0: Allez, on y va, on fait quoi? Top 4?
2: Allez,
0: top 3.
2: Top 4 si vous voulez.
0: Top 4.
2: Quatrième position, le français.
0: Bien sûr.
2: Troisième position, les langues vivantes, que ce soit l'anglais, l'espagnol, l'allemand, l'italien, tout ce que vous faites.
0: Ouais.
2: En numéro 2, c'est l'histoire. Et écoutez, selon ce classement de 2024,
0: alors,
2: la matière préférée des Français, je suis choquée.
0: C'est vrai?
2: Ouais.
0: La voici.
2: Les maths.
0: Les maths?
2: Les maths. Je comprends pas, moi, je détestais les maths.
0: La conclusion, c'est qu'on doit pas être français.
2: C'est pour ça.
0: Moi, c'était le PS, évidemment.
2: Mais grave.
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0: Et là, on va danser tout de suite, maintenant. Eva, sur la piste. C'est ce qui arrive avec Florida White Farm.
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0: Florida, Right Round, pour vous souhaiter une bonne soirée sur votre radio. Il y a Eva qui arrive.
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0: Eva, nous on va se retrouver demain, évidemment 16h. Demain, il y aura encore une fois des places pour monter dans le bus votre radio, si ça vous dit. Ça se passe aussi demain matin.
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4: Pour le samplon 95 aujourd'hui, direction par exemple Total Energy de Champier, comptez 1,99€. 2,23€ sinon pour les Leclerc de Bourgoin et Tignes-Jamézieux. Même prix pour le Carrefour de l'île d'Abou. 2,25€ du côté de Domarin chez Intermarché. Et concernant le gasoil, eh bien direction les Total Energy de Bourgoin, de la Tour du Pin, de l'île d'Abou sur la 43 ou encore de Tignes-Jamézieux. Comptez toujours 2,25€ aujourd'hui.

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1: Après une belle journée très ensoleillée en Isère, les conditions vont peu à peu se dégrader, demain avec l'arrivée des averses en fin de journée. Ensuite, mercredi et jeudi, le temps sera très variable avec pas mal de pluie encore à prévoir et même une importante baisse des températures. Et la fin de semaine sera toujours assez fraîche, mais plutôt ensoleillée. Pour demain, comptez une minimale de 14 degrés pour la matinée à Crémieux et l'île d'Abeau et une maximale de 25 pour l'après-midi à Bourgoin. La mobilisation lycéenne s'est poursuivie aujourd'hui partout en France avec des cours perturbés dans 400 à 500 établissements selon le ministre de l'Éducation nationale. Des blocages ont notamment eu lieu à Paris devant plusieurs lycées. Une quarantaine de sites d'enseignement supérieur ont également été perturbés. Une nouvelle journée de mobilisation baptisée Acte 3 est prévue demain avec un appel lancé par les syndicats lycéens et soutenu par l'intersyndicale de l'Éducation nationale. La CGT annonce également sa présence aux côtés des lycéens. Et à Bourgoin, un important feu a été allumé sur un rond-point ce matin avant l'intervention des forces de l'ordre à coups de gaz lacrymogène. Les pompiers ont pu intervenir et les lycéens se sont repliés vers le parc des Lilates. À Pontcherry, un mouvement de foule a également eu lieu aux abords du lycée La Pléiade. Des assemblées générales interlycées et étudiantes ont également été organisées pour la suite du mouvement. D'ailleurs, plusieurs syndicats et collectifs appellent également à rejoindre la manifestation de demain au départ de la place Victor Hugo à Grenoble. Et au moins 250 000 euros de dégradation ont été recensés sur le réseau de transport grenoblois en marge de ces mobilisations, selon le président du SMAG, Sylvain Laval. Abribus, arrêts de tramway, distributeurs de titres et bus ont notamment été endommagés. Des réparations sont à prévoir, mais certaines pourraient prendre du temps en raison des délais de livraison des pièces. Le trafic lui a repris normalement dans l'agglomération grenobloise depuis vendredi après-midi. Et enfin, après 4 étapes en Isère cette année, le Tour de France ne devrait pas faire étape dans le département en 2027. Selon le parcours qui a fuité mais qui doit encore être officialisé, le peloton pourrait toutefois traverser l'Isère le 15 juillet en quittant les Alpes pour rejoindre la Drôme. Une année sans départ ni arrivée qui ne surprend pas les élus locaux après les importantes retombées économiques de l'édition 2026. Avoir entre 40 000 et 50 000 personnes avaient notamment assisté au passage du Tour. Le parcours officiel sera dévoilé le 22 octobre.

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1: Tombé sur un replay de l'émission Quotidien sur TMC, un petit extrait sur le plus gros radin de New York. Ah. C'est un mec qui a trouvé les meilleurs bons plans pour faire des économies pendant ses dates. À votre avis, pour acheter des fleurs avant date, qu'est-ce qu'il a pu faire? Eh ben écoutez.
2: Je vis à côté d'une entreprise de pompes funèbres. Et à chaque fin de journée, je vois le directeur jeter tout un tas de fleurs à la poubelle.
3: Salut.
2: Salut. Je t'ai apporté des fleurs. Yes.
4: Il a tué le romantisme. Il l'a tué.
1: Mec, il est fou. En plus, et ben, il bosse dans la finance à Manhattan. Hein. Du coup, le mec est très très bien.
4: Ouais, c'est juste un radin.
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1: AXA Prévention a voulu savoir ce qui empêchait les gens de faire les dépistages du cancer recommandés et interroger les Français sur leurs raisons. Clotilde Dufretet, bonjour.
2: Bonjour.
1: Vous êtes secrétaire générale d'AXA Prévention, alors quel est le constat ?
2: Eh bien en France, le taux de participation au dépistage organisé reste inférieur à 50% alors que tout le monde en reconnaît l'utilité.
1: Mais pourquoi ? Quels sont les freins ?
2: Eh bien ce sont surtout des freins psychologiques. Il y a la peur du résultat et de la douleur, ouais. La crainte aussi d'inquiéter ses proches et la solitude. Autant de blocages qui empêchent le passage à l'action, même face à un enjeu de santé aussi déterminant.
1: Cela dit, votre étude identifie aussi des leviers pour encourager ce passage à l'action.
2: Oui, et les plus forts, ce sont les liens d'affection qui nous unissent à nos proches. Pour 7 Français sur 10, le dépistage est un acte d'amour. Nous sommes uniques pour ceux qui nous aiment. Alors faisons nos dépistages du cancer aussi pour eux.
1: Merci Clotilde.
2: Merci.
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Fletcher et l'histoire de tellement de gens. 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

chose sur mon couple que moi-même j'ai mis beaucoup de temps à m'avouer. Mais je pense que ça pourrait être libérateur.